fait, c'était facile. Je n'ai pas les bonnes manières, ni le vocabulaire. Mais je dis I love you, elle y reste, on s'en fout. Les mots sont toujours les mêmes pour dire.